0: Généralement nuageux ce soir avec 60% de probabilité d'averse, des vents du nord-ouest à 20 km/h à Falak 40. Ça devient léger ce soir, minimum de 8. Demain samedi, généralement ensoleillé, des vents du nord-ouest à 20, des rafales à 40 et un maximum de 17 degrés.
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0: Généralement nuageux ce soir avec 60% de probabilité d'averse, des vents du nord-ouest à 20 km/h à Falak 40. Ça devient léger ce soir, minimum de 8. Demain samedi, généralement ensoleillé, des vents du nord-ouest à 20, des rafales à 40 et un maximum de 17 degrés.
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1: Aujourd'hui, samedi, du temps généralement ensoleillé, des vents du nord-ouest à 20, des rafales à 40, un maximum de 17. Dans la nuit de samedi à dimanche, dégagé, minimum plus 1, sauf de moins 3 en terrain bas. Et dimanche, alternant soleil-nuage avec un maximum de 16 degrés.
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0: Aujourd'hui, samedi, du temps généralement ensoleillé, des vents du nord-ouest à 20, des rafales à 40, un maximum de 17. Dans la nuit de samedi à dimanche, dégagé, minimum plus 1, sauf de moins 3 en terrain bas. Et dimanche, alternant soleil-nuage avec un maximum de 16 degrés.
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0: Aujourd'hui, samedi, du temps généralement ensoleillé, des vents du nord-ouest à 20, des rafales à 40, un maximum de 17. Dans la nuit de samedi à dimanche, dégagé, minimum plus 1, sauf de moins 3 en terrain bas. Et dimanche, alternant soleil-nuage avec un maximum de 16 degrés.
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0: Aujourd'hui, samedi, du temps généralement ensoleillé, des vents du nord-ouest à 20, des rafales à 40, un maximum de 17. Dans la nuit de samedi à dimanche, dégagé, minimum plus 1, sauf de moins 3 en terrain bas. Et dimanche, alternant soleil-nuage avec un maximum de 16 degrés.
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0: Aujourd'hui, samedi, du temps généralement ensoleillé, des vents du nord-ouest à 20, des rafales à 40, un maximum de 17. Dans la nuit de samedi à dimanche, dégagé, minimum plus 1, sauf de moins 3 en terrain bas. Et dimanche, alternant soleil-nuage avec un maximum de 16 degrés.
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0: Aujourd'hui, samedi, du temps généralement ensoleillé, des vents du nord-ouest à 20, des rafales à 40, un maximum de 17. Dans la nuit de samedi à dimanche, dégagé, minimum plus 1, sauf de moins 3 en terrain bas. Et dimanche, alternant soleil-nuage avec un maximum de 16 degrés.
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1: Qu'est-ce qu'on dira de nous dans le journal ?

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0: Météo, on débute la journée avec du beau soleil. Profitez-en, on aura des alternances de soleil et de nuages au cours de la matinée, ainsi que des nappes de brouillard qui devraient tranquillement se dissiper. Les vents seront du côté du nord-ouest à 20 km/h et le mercure grimpera à 15 degrés et l'indice UV sera de 4.
1: Quatre-vingt-quatorze un.

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0: Les météos en début de la journée avec du beau soleil. Profitez-en, on aura des alternances de soleil et de nuages au cours de la matinée, ainsi que des nappes de brouillard qui devraient tranquillement se dissiper. Les vents seront du côté du nord-ouest à 20 km/h et le mercure grimpera à 15 degrés et l'indice UV sera de 4.
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matin. Bon samedi matin, c'est Renelle Lantaigne avec vous ici sur les ondes de CJVA. Eh bien, comme la tradition le veut, on boit notre petite tasse de caféine ensemble ce matin. Et bien sûr, dans de la bonne humeur, on se met du beau soleil dans les oreilles. On a de l'actualité à discuter, des sports. On a également, bien sûr, comme vous le savez, on a toujours notre question week-end. Et bien sûr, le meilleur et juste le meilleur de la musique pour vous faire vivre des beaux moments ici sur les ondes de CJVA.

0: Météo, on débute la journée avec du beau soleil. Profitez-en, on aura des alternances de soleil et de nuages au cours de la matinée, ainsi que des nappes de brouillard qui devraient tranquillement se dissiper. Les vents seront du côté du nord-ouest à 20 km/h et le mercure grimpera à 15 degrés et l'indice UV sera de 4.
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2: Dans la Ligue de hockey junior des Maritimes, le Lightning Chaleur a mis un terme à sa série de 3 défaites consécutives à Grand Sault hier soir. Il a vaincu les Rapides par la marque de 5-4 en prolongation grâce au deuxième but de la saison de Sam Rocha, but marqué avec moins d'une seconde à faire à la période de surtemps. Il avait marqué son premier but de la saison plus tôt dans la rencontre. Aymeric Drolet avec son deuxième, Maxime Poirier avec son quatrième et Alex Symes avec son deuxième ont été les autres marqueurs du Lightning. Will Morgan a repoussé 28 des 32 tirs au but pour signer la victoire. Ce soir, à compter de 19h, il recevra les Western Capitals de Summerside au centre régional Keith Irving. Les Capitals étaient à Carleton hier soir et ils ont vaincu les Tigres au Carleton Memorial Civic Center par la marque de 6-3. Nick Hagin avec son cinquième, Justin Ascombe avec son premier et Zachary Savoie avec son deuxième ont été les marqueurs de Carleton. Les Tigres seront à Miramichi demain après-midi à 14h. Quant à eux, les Timberwolves se sont butés au Blizzard hier soir alors que l'équipe d'Edmundston a signé une victoire facile de 8-2 devant ses partisans. Charles-Olivier Giguère a marqué son cinquième et Cameron Leblanc son premier pour Miramichi. Au hockey junior B, le Posidon de la péninsule acadienne a raté son entrée dans sa nouvelle saison régulière en s'inclinant par la marque de 8-1 face aux Knights hier soir à Cap-Pelé. Le link marqueur du Posidon a été Cameron Miller. Le Posidon est en pause jusqu'à vendredi soir prochain alors qu'il rejouera à nouveau sur la route, cette fois-ci à l'aréna de Cocagne alors qu'il affrontera les Coyotes de Kent. Ce sera samedi soir prochain, le 10 octobre, que le Posidon disputera son premier match de la saison à domicile, alors qu'il recevra les Vitos de Moncton au centre Uni de Caraquet. Ce match débutera à 19h30. Au hockey M18 AAA, le Moose du Nord disputera ses deux premiers matchs à domicile, alors qu'il recevra le Wild de Kensington dans un programme double qui sera disputé aujourd'hui et demain après-midi au centre régional Keith Irving. Le match d'aujourd'hui débutera à 14h. Au hockey M16 AAA, le Storm du Nord-Est sera de retour en action alors qu'il aura deux affrontements à domicile en fin de semaine. D'abord aujourd'hui, il croisera le fer avec le Thunder de Fundy à compter de 17h30. Demain, il affrontera les Voyageurs de Dartmouth à 13h. Les deux matchs seront disputés au Sportplex de Neguac. Au hockey M14 AAA, le Moose participe à un Jamboree pré-saison au Sportplex de Neguac en fin de semaine. D'abord hier matin à 10h, il a perdu face aux Scorpions par la marque de 9-0. Ensuite, en après-midi, il a signé une victoire de 4-2 devant les Voyageurs. Les marqueurs du Moose ont été Brody Robichaud avec un doublé, Matteo McCaughlin et Jackson Chiasson. Demain, son premier match sera disputé face aux Interior Caps de Fredericton à 11h. Ensuite, à 15h30, ce sera au tour des Phantoms. Au hockey M13 AAA, le Moose disputera deux matchs en fin de semaine. D'abord, il jouera un match préparatoire à Carleton cet après-midi à 13h40, alors qu'il affrontera les Rivermen de Miramichi. Demain, le Moose sera à Miramichi, toujours face aux Rivermen, mais cette fois-ci pour le premier match de la saison régulière. La première mise au jeu aura lieu à 11h30. Au soccer universitaire masculin, les Aigles Bleus de l'Université de Moncton seront en action à deux reprises en fin de semaine. Les deux matchs auront lieu à Moncton. D'abord aujourd'hui à 15h30, ils recevront les Axemen d'Acadia. Demain après-midi, ce sera au tour des Tigres de l'Université de Dalhousie. Chez les femmes, les Aigles seront également en action ce week-end. Les Axewomen seront à Moncton aujourd'hui à compter de 13h. Demain, également à 13h, les Tigres seront les visiteuses. Et finalement, au volleyball amateur féminin, il y aura un tournoi de niveau M16 aujourd'hui au domaine étudiant de Petit Rocher. Il se déroulera de 9h à 17h. Le coût d'entrée pour le public est de 5$. C'était le sport régional.
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On ne se tanne juste pas de sa belle voix. C'était Mario Pelcha avec Tu me manques. Vous êtes toujours bien branchés sur les ondes de CJVR, Renelle Lantaigne avec vous. Et je vous rappelle qu'on a toujours notre question week-end. Et vous le savez, l'automne, c'est de toute beauté. Alors, c'est ce qu'on veut savoir pour vous, là. L'automne est arrivé et allez remplir les petits points, là. N'oubliez pas d'aller nous répondre sur notre page Facebook. 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

0: Ici Renelle Lantaigne, voici votre bulletin d'information. Dans la péninsule acadienne, où la municipalité régionale de Tracadie franchit une nouvelle étape dans son projet d'infrastructure sportive. La municipalité compte demander au gouvernement fédéral et provincial de financer une partie d'un projet évalué à 18 millions de dollars. Le projet comprendrait un dôme multisport ainsi qu'un terrain de soccer synthétique. Le conseil municipal a donné son approbation unanime pour aller de l'avant avec la demande de financement, selon le maire de Tracadie, Clifford Robichaud. La commission des services régionaux de la péninsule acadienne a reconnu que le projet a une portée régionale. L'objectif est notamment d'offrir des installations modernes et polyvalentes aux citoyens, aux organismes sportifs, aux écoles et aux partenaires communautaires. Un terrain a déjà été défriché près du centre-ville de Tracadie pour accueillir le terrain synthétique, mais il ne devrait probablement pas être prêt à temps pour les Jeux de l'Acadie de 2027. Du côté de Soccer Nouveau-Brunswick, on se réjouit du projet. L'organisme rappelle qu'il y a environ 15 000 joueurs de soccer dans la province, ainsi que les infrastructures demeurent limitées. Soccer Péninsule voit également le projet comme une occasion d'organiser des camps de perfectionnement dans le nord de la province pendant l'hiver. Toujours dans la péninsule, cette fois du côté de l'agriculture, une association de Saint-Isidore veut relancer le secteur agricole régional. L'Association de logement et d'alimentation de Saint-Isidore cherche du financement fédéral dans le cadre de la stratégie nationale de sécurité alimentaire. L'organisme souhaite notamment aider les agriculteurs à acheter des infrastructures et de l'équipement, développer la culture en serre et dans les champs et éventuellement créer un centre régional de transformation agricole. Le président de l'association, Louis Leboutillier, affirme que les agriculteurs doivent composer avec une lourde charge de travail et d'importantes pressions financières. L'idée serait notamment de créer un endroit, possiblement à Pocmouche, où les producteurs pourraient apporter leurs légumes pour le tri, le lavage et l'entreposage avant leur mise en marché. L'organisme espère obtenir entre 12 et 15 millions de dollars du gouvernement fédéral d'ici le printemps prochain, même si la demande de financement n'est pas encore déposée. Le président de l'Union nationale des fermiers du Nouveau-Brunswick, Alexis Légère, estime pour sa part que la péninsule possède un important potentiel agricole, mais que l'accès au financement et à la relève demeure un défi. À Moncton, les automobilistes pourraient voir certaines limites de vitesse réduites dès l'an prochain. La ville envisage de lancer un projet pilote dans une zone qui n'a pas encore été déterminée afin de tester une limite de vitesse plus basse. Le directeur municipal de l'ingénierie, René Lagacé, a expliqué que plusieurs municipalités ont déjà des zones résidentielles à 40 ou même 30 km à l'heure. La Coalition pour le transport actif de Moncton appuie le principe en faisant valoir qu'une vitesse réduite laisse davantage de temps aux automobilistes pour réagir lorsqu'un piéton ou un enfant se retrouve sur la chaussée. Moncton utilise déjà différentes mesures de modération de la circulation, dodanes, panneaux électroniques indiquant la vitesse, carrefours surélevés et réduction de la largeur de certaines rues. Selon la ville, ces mesures ont permis de réduire la vitesse moyenne des véhicules d'environ 10 km à l'heure. Des interventions pourraient notamment être envisagées l'an prochain dans les rues de Frampton, Gorg, McAuley, Millennium, Milner, Morton, Royal Oaks et Ryan, ainsi qu'à proximité des écoles L'Odyssée, Birchmouth et Evergreen Park. Dans le nord-ouest du Nouveau-Brunswick, le dossier de la diffusion de Lac Baker continue d'avancer. Le comité d'incorporation souhaite que le village retrouve son statut de municipalité autonome après la fusion avec Oumadawaska dans le cadre de la réforme municipale de 2022. Environ 80 % des résidents de Lac Baker ont signé une pétition en faveur de la réincorporation et 88 résidents saisonniers ont également signé. Le comité demande maintenant au ministre des gouvernements locaux, Aaron Kennedy, d'autoriser une étude de faisabilité. Le ministre doit toutefois décider s'il approuve ou non la démarche. La présidente du comité et ancienne mairesse Roselyne Pelletier affirme que les résidents veulent notamment pouvoir préserver ce qui distingue Lac Baker, notamment son environnement et ses deux lacs. Elle soutient également que la fusion n'a pas apporté les avantages espérés et affirme que les taxes ont augmenté de 12 % depuis 2022. À l'international maintenant, en Australie, une voiture a foncé dans une foule rassemblée au nord de Sydney pour accueillir l'équipe de rugby des Newcastle Knights. 10 personnes ont été blessées, 2 d'entre elles, une fillette de 5 ans et un homme de 67 ans, étaient dans un état critique. Les 8 autres personnes étaient dans un état stable et parmi les blessés figurent également une autre fillette de 5 ans et une fillette de 2 ans. La police a arrêté le conducteur, un homme de 18 ans, et enquête sur les circonstances de l'incident. incident. Selon les autorités, rien ne permet pour l'instant de croire qu'il s'agit d'un acte lié au terrorisme. Et c'est ce qui complète votre bulletin d'information de ce samedi 3 octobre 2026. Côté météo, on débute la journée avec du beau soleil. Profitez-en, on aura des alternances de soleil et de nuages au cours de la matinée, ainsi que des nappes de brouillard qui devraient tranquillement se dissiper. Les vents seront du côté du nord-ouest à 20 km/h et le mercure grimpera à 15 degrés et l'indice UV sera de 4.
1: Quatre-vingt-quatorze un.

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3: Bien le bonjour et bienvenue sur le classique franco d'aujourd'hui, les années 60 et 70, 100% francophone. C'est le plus gros party musical francophone de la planète. Et je dois vous dire, on va faire un petit tour dans les années 80 aujourd'hui. Ah, ben oui, il y en a qui vont dire, ah, ben voyons donc, Phil, on va aller faire un tour dans les années 80, mais pas avec n'importe quelle chanson. On aura une chanson de Claude Berzotti dans l'heure promis juré. Richard Anthony s'en vient, Michel Richard, Robert Charlebois. Et on commence de l'année 76 avec Luc Cousineau et Vivre en amour.
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0: Anthony, à présent, tu peux t'en aller. Classique franco de 64. Et juste avant, on peut pratiquement dire c'est un spécial de l'année 64. On avait Michel Richard directement de Sherbrooke avec la plus belle pour aller danser. Philippe Lacombe est là pour le classique franco. Les gendarmes à venir, on aura du beau dommage. Et César et les Romains avec Splish Splash de 65 après ceci. 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

0: fois, ça arrive que l'on sort du cadre des années 60 et 70. Là, on a été faire un petit tour dans la décennie 80, plus précisément 1983. Claude Barzotti avec le Rital, et juste avant, c'était Beau Dommage, avec Tout va bien de l'année 1977. On aura les belles cantos à venir et du Palo Noël. C'est beau, c'est bon, c'est chaud après ceci.
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4: Côté météo, on débute la journée avec du beau soleil. Profitez-en, on aura des alternances de soleil et de nuages au cours de la matinée, ainsi que des nappes de brouillard qui devraient tranquillement se dissiper. Les vents seront du côté du nord-ouest à 20 km/h et le mercure grimpera à 15 degrés et l'indice UV sera de 4.
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0: La musique d'Isabelle Pierre avec les enfants de l'avenir. Dans un instant, on va aller faire un tour en 1962. Et 1962 a été marqué par, entre autres, l'époque de jeunesse d'aujourd'hui à la télé. 1962, c'était la sortie du premier film de James Bond, Dr. No, avec Sean Connery dans le rôle de James Bond le 5 octobre 1962. Il y a les Maple Leafs de Toronto qui remportent la Coupe Stanley contre les Blackhawks de Chicago le 22 avril 1962. Et pendant ce temps-là, en 1962, un certain Réal Giguère chantait Gros Jambon après ceci.
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0: de grand toxon. 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

0: La musique de Dave avec Vanina de l'année 1974. Et juste avant, c'était les Parisiennes avec l'argent. Ne fait pas le bonheur. Non, peut-être, mais ça l'aide en maudit à arrondir un peu les fins de mois. Quand on manque d'argent, on est toujours inquiet. Dans un instant, deuxième heure des classiques franco. Philippe Lacombe-Mélan, vous allez avoir du Jacques Dutronc, du Joël Denis, du Nanette Walkman, du Franck Alamo. Et Michel Louvain avec son grand succès de l'année 77, La Dame en bleu, après ceci.
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2: Côté météo, on débute la journée avec du beau soleil. Profitez-en, on aura des alternances de soleil et de nuages au cours de la matinée, ainsi que des nappes de brouillard qui devraient tranquillement se dissiper. Les vents seront du côté du nord-ouest à 20 km/h et le mercure grimpera à 15 degrés et l'indice UV sera de 4.
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0: Deuxième heure des classiques franco. Philippe Lacombe-Mélan, je vous dis un immense merci de faire des classiques franco une émission par excellence. Les années 60 et 70, 100% francophone avec René Martel. On aura dans l'heure du Michel Thor, on aura du Chantal Paris, les Baronets, Nanette Workman, Frank Alamo avec Biche ou ma biche de l'année 64 et de l'année 1977. On commence avec un des plus grands succès de ce chanteur-là, c'est-à-dire de Thetford Mines. C'est Michel Louvain avec La Dame en bleu.
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0: Première séquence musicale de la deuxième heure qui se termine par un classique franco de l'année 1969, c'est Chantal Paris avec Pour vivre ensemble. Philippe Lacombe-Bellan, je vous invite à aller faire un tour sur le Facebook de Classique Franco et aller cliquer j'aime. On a du Pierre Lalonde à venir et Michel Sardou, le rire du sergent de 73 après ceci.
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0: Franco 1967, Gilbert Pécaud avec l'importance, c'est la rose. C'est vrai que c'est beau, une rose. Hein? Moi, j'ai quelques rosiers à la maison. Je sais pas si vous en avez des rosiers. Me semble que... Peut-être que... Je sais pas, j'ai peut-être pas la bonne fleur. Me semble que la rose ne dure pas longtemps. T'sais, et là, elle est belle. Whoop, une tempête, un coup de vent, un orage. Whoop, les pétales tombent. Là, t'en as plus de rose. C'est ça que je trouve dommage. Mais c'est tellement beau. Dans un instant, on aura du Jacques Dutronc, les cactus, après ceci.
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2: Côté météo, on débute la journée avec du beau soleil. Profitez-en, on aura des alternances de soleil et de nuages au cours de la matinée, ainsi que des nappes de brouillard qui devraient tranquillement se dissiper. Les vents seront du côté du nord-ouest à 20 km/h et le mercure grimpera à 15 degrés et l'indice UV sera de 4. Ici René Lanteigne, voici votre minute de sport de la presse canadienne. Dans le monde du hockey, le Canadien de Montréal disputera ce soir son deuxième match de la campagne, alors qu'il rendra visite aux Penguins de Pittsburgh. Les hommes de Martin Saint-Louis rentreront ensuite à la maison pour jouer un premier match au Centre Bell cette saison, mardi contre les Hurricanes de la Caroline. Nick Abruzzese a marqué 2 points et le Crunch de Syracuse a gâché l'ouverture locale du Rocket de Laval en l'emportant 2-0 hier soir à la Place Bell. Jacob Fowler n'a rien eu à se reprocher devant le filet du club école du Canadien, repoussant 29 des 31 lancés dirigés vers lui. La victoire de Montréal commencera sa saison contre le club de Hamilton le 5 décembre. La LPHF a dévoilé son calendrier hier et elle a partagé ses 12 équipes en 2 associations. 8 équipes participeront désormais aux séries éliminatoires. Et pour terminer, du côté du tennis, le Canadien Denis Shapovalov ne l'a pas eu facile, mais il est venu à bout du Chilien Alejandro Tabilo, 7-5, 3-6 et 6-4, au deuxième tour de l'Omnium du Japon ce matin. En quart de finale, Shapovalov affrontera le gagnant du duel opposant l'Espagnol Carlos Alcaraz, première tête de série du tournoi, à l'Italien Matteo Arnaldi. Et c'est ce qui complète votre minute de sport de la presse canadienne.
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0: Gérard Lenormand avec la balade des gens heureux, classique franco de l'année 1978. 1978, c'est l'année, entre autres, où le jogging est l'activité préférée des baby boomers. C'est l'année, entre autres, où Paul et Paul avec Claude Meunier et Serge Thériault, les ancêtres de Papa et Maman, les ancêtres de Ding et Dong, qui sont très, très, très en demande. 1978, c'est l'année où tout le monde écoute Jamais 203 avec Jean Besseret et Angèle Coutu. Et de plus, la télé offre 18 postes grâce aux convertisseurs. C'est incroyable. Dans ce temps-là, il fallait se lever puis changer les postes de la télé. Et pendant ce temps-là, ben, il y avait Gérard Lenormand qui, lui, nous faisait rigoler. Il nous faisait danser avec la balade des gens heureux parce qu'on était tous heureux à l'époque. Philippe Lacombe est en place, puis on est encore heureux aujourd'hui avec la compagnie Créole, le medley 25 ans de succès après ceci.
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0: La musique de Michel Fugain, une belle histoire, classique franco de l'année 1972. Et c'est ce qui termine le classique franco d'aujourd'hui. Ici Philippe Lacombe, je vous remercie beaucoup d'avoir été là sur la Superstation. Je vous donne bien sûr ma bénédiction musicale. Passez-en une très bien belle et bonne. Et on se reparle la semaine prochaine. D'ici là, je vous dis, spiddly-doo-dye!
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0: Je vous parle de petites bestioles fatigantes. Oui, ils sont pas mal talentueux, ceux-là. Eh bien, je vous parle des mouches à fruits. Est-ce que vous savez qu'une femelle peut pondre jusqu'à 500 œufs par mois? Alors, si vous trouvez là, que des fois, c'est un peu difficile à vous en débarrasser, ben, allez t'occuper, là, madame. Eh bien, on dit que, justement, les experts nous recommandent de laver les fruits, là, aussitôt qu'on arrive à la maison, de laver nos fruits, nos légumes, lorsqu'on est de retour de l'épicerie, et de les conserver le plus possible dans le frigo. Bien sûr, on s'entend que mettre des bananes dans un frigo, c'est moins bon. Mais bon, on dit que pour éviter l'humidité dans la cuisine, de pas laisser de nourriture, de jus, de vin, de bière, tout ça, et bien sûr de nettoyer là la poubelle, le compost, l'évier, tout le tour de l'évier, parce que bien souvent ils vont se loger de là-dedans. On va peut-être jeter un restant de jus, un restant de vin, quelque chose du genre, et là c'est là qu'on va former les petits œufs là, les 500 petits œufs. Alors, on dit que, par exemple, si vous en avez déjà dans la maison et que là, vous voulez vous en débarrasser. Bon, bien sûr, on a le petit truc du vinaigre de cidre qui, idéalement, c'est le meilleur qu'on peut prendre. Mais sinon, on peut prendre du vin ou de la bière. Je le sais, ben, vous savez, des fois, on a un petit restant, un petit fond, là. Hein, on veut pas nécessairement gaspiller, mais le petit fond, là, qu'on sait qu'on va pas boire, ben, de le garder, de le mettre dans un verre recouvert de pellicule plastique, faire des petits trous et le tour et jouer.
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2: Aujourd'hui, à l'émission Vedette du jour, Danny Boudreau. Il est né dans la région Chaleur un 18 mars 1967 à Pointe-Verte. Chanteur, compositeur et excellent guitariste, il est né dans une famille de musiciens. Il monte sur les planches dès l'âge de 7 ans avec sa sœur Lise, son frère Roger et son père Fernand. Il roule sa bosse depuis plusieurs décennies sur la scène musicale. Il a déjà à son actif 11 albums et des milliers de spectacles qui l'ont amené un peu partout sur le globe. De son premier album, Sans détour, voici l'autoroute sans retour.

des ans, il a recueilli plusieurs nominations pour son travail, a atteint à plusieurs reprises le sommet des palmarès dans toute la francophonie, canadienne, a été sur scène en Europe, en Afrique, partout au Canada, également aux États-Unis. Fort de ce succès, il reviendra avec un troisième album, Cœur variable. Voici la pièce-titre.

À l'émission Vedette du jour, on fait toujours place à la carrière de l'excellent Danny Boudreau. Danny s'est associé avec des grands de la musique au Canada dans la réalisation et l'écriture de ses chansons. Auteur, compositeur, très talentueux, il a écrit des chansons pour des artistes tels que Patrick Normand, Laurent Jalbert, Annie Blanchard, Wilfred Le Boutillier, Jean-François Brault, Les Muses, Monique Poirier, Maxime Mégrand, Dominique Clément, et la liste pourrait continuer. En Europe, ses passages déclenchent l'enthousiasme du public et les journalistes venus le découvrir. On dira de lui qu'il est un grand artiste et on le compare à l'artiste Francis Cabrel. Il a reçu beaucoup de prix, beaucoup de distinctions. Entre autres, en 2000, au Gala des Étoiles, fut couronné artiste masculin de l'année. En 2001, il a reçu le prix Rideau Acadie, le prix Arrimage Québec Acadie. Et en 2001, 2004 et 2008, entre autres, nomination pour album francophone de l'année au ACMA. En 2007, il reçoit le prix Socan pour la chanson « Avec toi » en collaboration avec Wilfred Le Boutillier. La même année, il est le compositeur et interprète de la chanson « Temps d'histoire », chanson officielle du 400e de la ville de Québec en 2008. Voici « Temps d'histoire ». 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

Toujours à vedette du jour où on passe en revue la carrière de Danny Boudreau. En 2016, il a été intronisé à la Galerie Chaleur par la Caisse populaire des fondateurs pour s'être démarqué sur la scène provinciale, nationale et aussi internationale. Il a reçu également la même année le prix Cercle Horace Villot par le Club Richelieu Bathurst pour sa contribution à la francophonie. Il a été nominé pour l'album Danny Party dans la catégorie Album Roots traditionnel au ACMA. Toujours en 2016, nomination au Gala Country, auteur, compositeur et interprète de l'année. 6 nominations au Gala Music NB. L'année 2016 a été une grande année pour Danny Boudreau. Il remporte l'album de l'année, chanson de l'année pour Le Vieux Matelot et personnalité culturelle 2016 du Nord-Est du Nouveau-Brunswick par le journal L'Étoile. Voici Le Vieux Matelot à l'émission Vedette du jour. C'était Danny Boudreau.

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0: Côté météo, on débute la journée avec du beau soleil. Profitez-en, on aura des alternances de soleil et de nuages au cours de la matinée, ainsi que des nappes de brouillard qui devraient tranquillement se dissiper. Les vents seront du côté du nord-ouest à 20 km/h et le mercure grimpera à 15 degrés et l'indice UV sera de 4.
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0: C'est le temps de jaser cinéma. Alors aujourd'hui, samedi le 3 octobre, qu'est-ce qu'on vous offre comme programmation au Cinéma du Centre dans la région de Caraquet? Eh bien, on a le drame psychologique Vérité. Également, on a le film d'animation L'île de l'oubli, le film d'action Au cœur de la bête. Et en dernière, le drame d'époque Vivaldi et moi. Et demain dimanche, ben, on vous présente principalement la même chose, mais on aurait ajouté en première la documentaire Un renversement et aussi en première le récit de voyage Rêve d'Afrique. Tout ça, c'est au Cinéma du Centre dans la région de Caraquet. Restez là dans quelques instants. On regarde aussi pour la programmation du cinéma Péninsule pour les gens qui sont dans la région de Tracadie.

On est de retour à parler cinéma et maintenant on regarde à la programmation du cinéma Péninsule pour les gens qui sont dans la région de Tracadie. Alors à l'affiche cette semaine, on a comme le film nouveauté, le film de suspense Vérité et également la comédie satirique Digger. On a toujours à l'affiche pour vous le film d'action Au cœur de la bête et le film d'animation L'île de l'oubli. Et je vous rappelle également que pour avoir tout l'horaire complète et les représentations en version originale anglaise, vous pouvez aller sur le site web le www.cinemapeninsule.ca ou encore, vous pouvez composer le 393-3456 et faire l'extension 2.

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3: Ils sont de retour à la maison. Oh oui, les boys sont de retour à la maison. Je vous parle pas des boys là côté Québec. Je vous parle le Lightning qui va accueillir ce soir les Western Capitals de Summerside ici au KC Irving. Et ça se passe ce soir à 19h, donc 7h. Vous pouvez acheter vos billets à l'avance. Dépêchez-vous, hein, quand même. Et il y a aussi le 50-50 qui est en ligne. Alors, vous ne pouvez pas manquer ce match-là. Mais si vous pouvez pas y être quand même, eh ben vous pouvez quand même participer. Les billets 50-50 peuvent maintenant être achetés en ligne et vous avez pas besoin d'être à l'aréna en tant que tel. Mais je vous dis juste, vous ne voulez quand même pas manquer ce match-là ce soir 7h au centre KC Irving.

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1: Ici Renelle Lantaigne, voici votre bulletin d'information. Dans la péninsule acadienne où la municipalité régionale de Tracadie franchit une nouvelle étape dans son projet d'infrastructure sportive. La municipalité compte demander au gouvernement fédéral et provincial de financer une partie d'un projet évalué à 18 millions de dollars. Le projet comprendrait un dôme multisport ainsi qu'un terrain de soccer synthétique. Le conseil municipal a donné son approbation unanime pour aller de l'avant avec la demande de financement, selon le maire de Tracadie, Clifford Robichaud. La commission des services régionaux de la péninsule acadienne a reconnu que le projet a une portée régionale. L'objectif est notamment d'offrir des installations modernes et polyvalentes aux citoyens, aux organismes sportifs, aux écoles et aux partenaires communautaires. Un terrain a déjà été défriché près du centre-ville de Tracadie pour accueillir le terrain synthétique, mais il ne devrait probablement pas être prêt à temps pour les Jeux de l'Acadie de 2027. Du côté de Soccer Nouveau-Brunswick, on se réjouit du projet. L'organisme rappelle qu'il y a environ 15 000 joueurs de soccer dans la province, ainsi que les infrastructures demeurent limitées. Soccer Péninsule voit également le projet comme une occasion d'organiser des camps de perfectionnement dans le nord de la province pendant l'hiver. Toujours dans la péninsule, cette fois du côté de l'agriculture, une association de Saint-Isidore veut relancer le secteur agricole régional. L'Association de logement et d'alimentation de Saint-Isidore cherche du financement fédéral dans le cadre de la stratégie nationale de sécurité alimentaire. L'organisme souhaite notamment aider les agriculteurs à acheter des infrastructures et de l'équipement, développer la culture en serre et dans les champs et éventuellement créer un centre régional de transformation agricole. Le président de l'association, Louis Leboutillier, affirme que les agriculteurs doivent composer avec une lourde charge de travail et d'importantes pressions financières. L'idée serait notamment de créer un endroit, possiblement à Pocmouche, où les producteurs pourraient apporter leurs légumes pour le tri, le lavage et l'entreposage avant leur mise en marché. L'organisme espère obtenir entre 12 et 15 millions de dollars du gouvernement fédéral d'ici le printemps prochain, même si la demande de financement n'est pas encore déposée. Le président de l'Union nationale des fermiers du Nouveau-Brunswick, Alexis Légère, estime pour sa part que la péninsule possède un important potentiel agricole, mais que l'accès au financement et à la relève demeure un défi. À Moncton, les automobilistes pourraient voir certaines limites de vitesse réduites dès l'an prochain. La ville envisage de lancer un projet pilote dans une zone qui n'a pas encore été déterminée afin de tester une limite de vitesse plus basse. Le directeur municipal de l'ingénierie, René Lagacé, a expliqué que plusieurs municipalités ont déjà des zones résidentielles à 40 ou même 30 km à l'heure. La Coalition pour le transport actif de Moncton appuie le principe en faisant valoir qu'une vitesse réduite laisse davantage de temps aux automobilistes pour réagir lorsqu'un piéton ou un enfant se retrouve sur la chaussée. Moncton utilise déjà différentes mesures de modération de la circulation, dodanes, panneaux électroniques indiquant la vitesse, carrefours surélevés et réduction de la largeur de certaines rues. Selon la ville, ces mesures ont permis de réduire la vitesse moyenne des véhicules d'environ 10 km à l'heure. Des interventions pourraient notamment être envisagées l'an prochain dans les rues de Frampton, Gorg, McAuley, Millennium, Milner, Morton, Royal Oaks et Ryan, ainsi qu'à proximité des écoles L'Odyssée, Birchmouth et Evergreen Park. Dans le nord-ouest du Nouveau-Brunswick, le dossier de la diffusion de Lac Baker continue d'avancer. Le comité d'incorporation souhaite que le village retrouve son statut de municipalité autonome après la fusion avec Oumadawaska dans le cadre de la réforme municipale de 2022. Environ 80 % des résidents de Lac Baker ont signé une pétition en faveur de la réincorporation et 88 résidents saisonniers ont également signé. Le comité demande maintenant au ministre des gouvernements locaux, Aaron Kennedy, d'autoriser une étude de faisabilité. Le ministre doit toutefois décider s'il approuve ou non la démarche. La présidente du comité et ancienne mairesse Roselyne Pelletier affirme que les résidents veulent notamment pouvoir préserver ce qui distingue Lac Baker, notamment son environnement et ses deux lacs. Elle soutient également que la fusion n'a pas apporté les avantages espérés et affirme que les taxes ont augmenté de 12 % depuis 2022. À l'international maintenant, en Australie, une voiture a foncé dans une foule rassemblée au nord de Sydney pour accueillir l'équipe de rugby des Newcastle Knights. 10 personnes ont été blessées, 2 d'entre elles, une fillette de 5 ans et un homme de 67 ans, étaient dans un état critique. Les 8 autres personnes étaient dans un état stable et parmi les blessés figure également une autre fillette de 5 ans et une fillette de 2 ans. La police a arrêté le conducteur, un homme de 18 ans, et enquête sur les circonstances de l'incident. Selon les autorités, rien ne permet pour l'instant de croire qu'il s'agit d'un acte lié au terrorisme. Et c'est ce qui complète votre bulletin d'information de ce samedi 3 octobre 2026. C'est un samedi qui se commence sous le soleil, mais les nuages vont tranquillement s'installer au cours de la journée. Les vents soufflent du nord-ouest à 20 km/h avec un maximum de 15 degrés. L'indice UV sera de 4. Ce soir et cette nuit, le ciel sera partiellement nuageux. Avant de se dégager, les vents vont faiblir et le mercure descendra à 1 degré avec un risque de gel. On pourrait avoir jusqu'à 6 degrés dans certains secteurs près de la côte. Et demain dimanche, le retour du soleil en matinée avec un mélange de soleil et de nuages en après-midi, un maximum de 15 degrés avec des vents du sud à 20 km/h.
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revoici ton Mars, Bruno Mars. Bonne fête. D'ailleurs, 41 ans, le 8, Bruno. L'orgueil de nos Lulu, 41 ans que ça lui fait à remplacer les James Brown et autres Michael Jackson de ce monde. C'est une très belle façon, d'ailleurs. Alors, c'est la fête Bruno. On va l'écouter tantôt aussi David Guetta, Kelly Rowland.

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si t'as pas vu la bande-annonce, t'attend déjà sur la page Facebook. 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C'est l'une des deux principales nouveautés cette semaine en chronique. Tantôt, Michael Jackson en musique, A Place With No Name, le trio Sting, Pink et Marshmello, Dreaming. La plus récente de Miley, titre de son album récent. Et Michael Franti and the Spearheads.

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1: C'est un samedi qui se commence sous le soleil, mais les nuages vont tranquillement s'installer au cours de la journée. Les vents soufflent du nord-ouest à 20 km/h avec un maximum de 15 degrés. L'indice UV sera de 4. Ce soir et cette nuit, le ciel sera partiellement nuageux. Avant de se dégager, les vents vont faiblir et le mercure descendra à 1 degré avec un risque de gel. On pourrait avoir jusqu'à 6 degrés dans certains secteurs près de la côte. Et demain dimanche, le retour du soleil en matinée avec un mélange de soleil et de nuages en après-midi, un maximum de 15 degrés avec des vents du sud à 20 km/h.
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3: Dans la Ligue de hockey junior des Maritimes, le Lightning Chaleur a mis un terme à sa série de 3 défaites consécutives à Grand Sault hier soir. Il a vaincu les Rapides par la marque de 5-4 en prolongation grâce au deuxième but de la saison de Sam Rocha, but marqué avec moins d'une seconde à faire à la période de surtemps. Il avait marqué son premier but de la saison plus tôt dans la rencontre. Emeric Drolet avec son deuxième, Maxime Poirier avec son quatrième et Alex Symes avec son deuxième ont été les autres marqueurs du Lightning. Will Morgan a repoussé 28 des 32 tirs au but pour signer la victoire. Ce soir, à compter de 19h, il recevra les Western Capitals de Summerside au centre régional Keith Irving. Les Capitals étaient à Hamilton hier soir et ils ont vaincu les Tigres au Hamilton Memorial Civic Center par la marque de 6-3. Nick Hagin avec son cinquième, Justin Ascombe avec son premier et Zachary Savoie avec son deuxième ont été les marqueurs de Hamilton. Les Tigres seront à Miramichi demain après-midi à 14h. Quant à eux, les Timberwolves se sont butés au Blizzard hier soir alors que l'équipe d'Edmundston a signé une victoire facile de 8-2 devant ses partisans. Charles-Olivier Giguère a marqué son cinquième et Cameron Leblanc son premier pour Miramichi. Au hockey junior B, le Posidon de la péninsule acadienne a raté son entrée dans sa nouvelle saison régulière en s'inclinant par la marque de 8-1 face aux Knights hier soir à Cap-Pelé. Le link marqueur du Posidon a été Cameron Miller. Le Posidon est en pause jusqu'à vendredi soir prochain alors qu'il rejouera à nouveau sur la route, cette fois-ci à l'aréna de Cocagne alors qu'il affrontera les Coyotes de Kent. Ce sera samedi soir prochain, le 10 octobre, que le Posidon disputera son premier match de la saison à domicile alors qu'il recevra les Vitos de Moncton au centre Uni de Caraquet. Ce match débutera à 19h30. Au hockey M18 AAA, le Moose du Nord disputera ses deux premiers matchs à domicile alors qu'il recevra le Wild de Kensington dans un programme double qui sera disputé aujourd'hui et demain après-midi au centre régional Keith Irving. Le match d'aujourd'hui débutera à 14h. Au hockey M16 AAA, le Storm du Nord-Est sera de retour en action alors qu'il aura deux affrontements à domicile en fin de semaine. D'abord aujourd'hui, il croisera le fer avec le Thunder de Fundy à compter de 17h30. Demain, il affrontera les Voyageurs de Dartmouth à 13h. Les deux matchs seront disputés au Sportplex de Neguac. Au hockey M14 AAA, le Moose participe à un Jamboree pré-saison au Sportplex de Neguac en fin de semaine. D'abord hier matin à 10h, il a perdu face aux Scorpions par la marque de 9-0. Ensuite, en après-midi, il a signé une victoire de 4-2 devant les Voyageurs. Les marqueurs du Moose ont été Brody Robichaud avec un doublé, Matteo McLaughlin et Jackson Chiasson. Demain, son premier match sera disputé face aux Interior Caps de Fredericton à 11h. Ensuite, à 15h30, ce sera au tour des Phantoms. Au hockey M13 AAA, le Moose disputera deux matchs en fin de semaine. D'abord, il jouera un match préparatoire à Hamilton cet après-midi à 13h40, alors qu'il affrontera les Rivermen de Miramichi. Demain, le Moose sera à Miramichi, toujours face aux Rivermen, mais cette fois-ci pour le premier match de la saison régulière. La première mise au jeu aura lieu à 11h30. Au soccer universitaire masculin, les Aigles Bleus de l'Université de Moncton seront en action à deux reprises en fin de semaine. Les deux matchs auront lieu à Moncton. D'abord aujourd'hui à 15h30, ils recevront les Axemen d'Acadia. Demain après-midi, ce sera au tour des Tigres de l'Université de Dalhousie. Chez les femmes, les Aigles seront également en action ce week-end. Les Axewomen seront à Moncton aujourd'hui à compter de 13h. Demain, également à 13h, les Tigres seront les visiteuses. Et finalement, au volleyball amateur féminin, il y aura un tournoi de niveau M16 aujourd'hui au domaine étudiant de Petit Rocher. Il se déroulera de 9h à 17h. Le coût d'entrée pour le public est de 5 $. C'était le sport régional.

qui divise les critiques. On parle d'un coup de génie audacieux à pire film en carrière de Tom Cruise. Rotten Tomatoes donne une cote de 52 %. Un film satire sur le capitalisme sauvage, le magnat du pétrole qui est prêt à tout pour faire grossir sa fortune, même à se présenter comme sauveur de l'humanité. Digger avec Tom Cruise. Sinon, l'autre nouveauté, c'est Verity, adaptation du best-seller de Colleen Hoover, quatrième roman publié en 2018, du réalisateur Michael Showalter, avec Anna Lawey, Dakota Johnson et Josh Hartnett.

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3: C'est un samedi qui se commence sous le soleil, mais les nuages vont tranquillement s'installer au cours de la journée. Les vents soufflent du nord-ouest à 20 km/h avec un maximum de 15 degrés. L'indice UV sera de 4. Ce soir et cette nuit, le ciel sera partiellement nuageux. Avant de se dégager, les vents vont faiblir et le mercure descendra à 1 degré avec un risque de gel. On pourrait avoir jusqu'à 6 degrés dans certains secteurs près de la côte. Et demain dimanche, le retour du soleil en matinée avec un mélange de soleil et de nuages en après-midi, un maximum de 15 degrés avec des vents du sud à 20 km/h.
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Pitbull, Beatles, Matt Lang, Snap, CNC Music Factory et Ben Dancer, le fou dansant du Nigeria Tato. On forme une belle famille, les auditeurs et les stations partenaires sur FM et sur le web. We are family, the party.

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1: Danser non-stop pendant 7 jours en ligne, en fait 176 heures, 52 minutes, 59 secondes. Nouvel exploit de Benjamin Daniel alias Ben Dancer qui vise le record mondial Guinness de la danse non-stop. Ça s'est passé à Lagos, au Nigeria. L'ancienne marque était de 127 heures. Il vient de faire 176 heures, 52 minutes, 59 secondes. Ben Dancer, 33 ans, en grande forme, s'est préparé et entraîné pendant 4 ans avant de réaliser son exploit. Il y a Ben Dancer, puis il y avait Rhythm is a Dancer, c'est Snap.
2: Rhythm is a dancer, it's a source companion.
1: Puis il y avait CNC Music Factory aussi, mon Ben.
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2: Salut à tous les Danny Boys qui se reconnaissent dans Tom Tom Bing. Chumbawamba, c'est un groupe britannique des genres de punk rock. En tout cas, il y avait des cheveux toutes sortes de couleurs, les gars, les filles, là-dedans. Toutes sortes de couleurs comme en nature. Octobre, c'est l'automne au top. Avec Out and Now, Lou Carla, les prochaines minutes. Plus tard, Outcast et Pitbull, Keisha, Timber.
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4: C'est un samedi qui se commence sous le soleil, mais les nuages vont tranquillement s'installer au cours de la journée. Les vents soufflent du nord-ouest à 20 km/h avec un maximum de 15 degrés. L'indice UV sera de 4. Ce soir et cette nuit, le ciel sera partiellement nuageux. Avant de se dégager, les vents vont faiblir et le mercure descendra à 1 degré avec un risque de gel. On pourrait avoir jusqu'à 6 degrés dans certains secteurs près de la côte. Et demain dimanche, le retour du soleil en matinée avec un mélange de soleil et de nuages en après-midi, un maximum de 15 degrés avec des vents du sud à 20 km/h.
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0: Oktoberfest, c'est déjà en marche. Bien des légumes à griller aussi sur la plancha, les viandes braisées. Encore du fumoir aussi, en genre de tailgate. Le football du dimanche après-midi, il y a plein de matchs. On fait macérer, on fait fumer et on fait cuire doucement et longtemps. Et on savoure les parfums de grill. Merci Bleu Jeans Bleu pour nous mettre l'eau à la bouche, l'eau aux oreilles. Dans le top party, suite et fin dans un instant. Hey ya! Outcast.
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ça passe toujours très vite, cette émission. Merci de venir faire un petit tour chaque semaine. Les tops de l'automne de retour bientôt à cette radio. This is my life. En conclusion, la plus récente de Marc Dupré. Salut, bon week-end.

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1: C'est un samedi qui se commence sous le soleil, mais les nuages vont tranquillement s'installer au cours de la journée. Les vents soufflent du nord-ouest à 20 km/h avec un maximum de 15 degrés. L'indice UV sera de 4. Ce soir et cette nuit, le ciel sera partiellement nuageux. Avant de se dégager, les vents vont faiblir et le mercure descendra à 1 degré avec un risque de gel. On pourrait avoir jusqu'à 6 degrés dans certains secteurs près de la côte. Et demain dimanche, le retour du soleil en matinée avec un mélange de soleil et de nuages en après-midi, un maximum de 15 degrés avec des vents du sud à 20 km/h.
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0: C'est un samedi qui se commence sous le soleil, mais les nuages vont tranquillement s'installer au cours de la journée. Les vents soufflent du nord-ouest à 20 km/h avec un maximum de 15 degrés. L'indice UV sera de 4. Ce soir et cette nuit, le ciel sera partiellement nuageux. Avant de se dégager, les vents vont faiblir et le mercure descendra à 1 degré avec un risque de gel. On pourrait avoir jusqu'à 6 degrés dans certains secteurs près de la côte. Et demain dimanche, le retour du soleil en matinée avec un mélange de soleil et de nuages en après-midi, un maximum de 15 degrés avec des vents du sud à 20 km/h.
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1: La météo pour ce soir et cette nuit, ça sera partiellement nuageux avant de se dégager. Les vents vont faiblir et attention, le mercure devrait descendre jusqu'à 1 degré.

avec un risque de gel, on pourrait voir jusqu'à 6 degrés dans certains secteurs près de la côte. Et pour demain dimanche, retour du soleil en matinée avec un mélange de soleil de nuages en après-midi, un maximum de 15, et avec des vents du sud à 20 km/h.

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La météo pour ce soir et cette nuit, ça sera partiellement nuageux avant de se dégager. Les vents vont faiblir et attention, le mercure devrait descendre jusqu'à 1 degré avec un risque de gel. On pourrait voir jusqu'à 6 degrés dans certains secteurs près de la côte. Et pour demain dimanche, retour du soleil en matinée avec un mélange de soleil et de nuages en après-midi, un maximum de 15 et avec des vents du sud à 20 km/h.

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1: La météo pour ce soir et cette nuit, ça sera partiellement nuageux avant de se dégager. Les vents vont faiblir et attention, le mercure devrait descendre jusqu'à 1 degré avec un risque de gel. On pourrait voir jusqu'à 6 degrés dans certains secteurs près de la côte. Et pour demain dimanche, retour du soleil en matinée avec un mélange de soleil et de nuages en après-midi, un maximum de 15 et avec des vents du sud à 20 km/h.

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1: Ladies and gentlemen,
2: go. Ici Philippe Lacombe, très heureux de vous retrouver pour le classique pop d'aujourd'hui, les années 80, 90, 2000. J'espère que ça va bien. Comment ça se passe jusqu'à présent dans votre vie? Moi, je me suis levé ce matin, bien heureux, bien content. Et là, j'ai décidé d'aller me faire un café juste avant de commencer le show de radio des classiques pop d'aujourd'hui. Bon, on va avoir du fun et pas.

peu près, parce que Blondie sera là avec The Tidy's Eye. On va voir du Europe, The Final Countdown, du Mark Rosen avec Nothing's Break Like a Heart, du Ride, Said Fred, I'm Too Sexy. Et on commence avec l'hymne national du week-end, c'est Loverboy et Working for the Weekend sur Classic Pop. 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

0: Classic pop de l'année 1987, c'est The Box Closer Together sur la Superstation. Philippe Lacombe est bien en place avec son café, mais en fait son restant de café, parce que j'ai un homme et pendant le montage vintage, je sais pas, peut-être pas de panique, mais est arrivé quelque chose. Mais je vous en vous parlez pas de ça tout de suite, on va vous dire un petit peu qu'est-ce qu'il y en est, parce qu'il faut que j'y suis un petit peu, là, ça coule encore un peu à terre. Mais ouais, j'ai renversé mon café, mais on va vous expliquer un petit peu où j'ai renversé mon café tantôt dans une quinzaine. Il y a du collage à venir et il y a Nelson Céline Dion après ceci sur la Superstation.
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0: moment pile de l'anime 1980, c'est Blondie avec The Tide Is High. Le petit café de tantôt, bah, oubliez ça. Les renversés, non mais ça se peut-tu? Grand niaiseux, 10 pieds 2, j'ai donné une claque, mais mon café, par exemple, a tombé sur mes feuilles de programmation musicale. Fait que là, c'est accroché avec des épingles à linge, j'essaie de lire un petit peu, parce que l'angle, ça dégouline un petit peu, là, c'est mouillé. Faut pas que je touche au papier, parce que sinon, ça va se déchirer un peu. Mais je sais que le prochain bloc, on va avoir du Honeymoon Suite, du Ariane Moffat et Europe après ceci.
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0: CD canadien, c'est Honeymoon Suite avec Love Change Everything. C'est un classique pop de l'année 1988. On va avoir un coffre de cèdre de l'année 1996. C'est l'année, entre autres, où le Canadien de Montréal joua son dernier match au Forum, mais le Canadien a gagné 4-1 contre les Stars de Dallas. Quelques jours plus tard, le 16 mars, premier match du Canadien dans leur nouveau domicile, et c'est une victoire de 4-2 contre les Rangers de New York. En avril 96, Jacques Villeneuve remporte sa première victoire en Formule 1. Ça s'est passé au Grand Prix d'Europe du côté de l'Allemagne. Sorti en salle du film Mission Impossible avec Tom Cruise le 22 mai 1996. Et pendant ce temps-là, Jen Blossom nous chantait Follow You Down après ceci.
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là, c'est garanti à 292 millions de pourcents. Ça n'en fait du pourcentage et pas à peu près que vous allez l'avoir en tête toute la journée, cette chanson-là, Bon Jovi. You Give Love a Bad Name sur le plus gros party musical de l'univers, les classiques pop. Philippe Lacombe, très heureux d'être là. On s'en va vers la deuxième heure. On aura entre autres un peu de disco, les Bee Gees. On aura du Lady Gaga. On va entendre aussi du Steve Winwood, du Hathaway et EMF, Unbelievable. Après ceci,

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2: 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Deuxième heure des Classic Pop. Philippe Lacombe, heureux de vous jaser. Je vous invite à aller faire un tour sur le Facebook de Classic Pop. Allez cliquer j'aime, il y a des vidéos, il y a des informations. Il y a toutes sortes de bien belles et bonnes affaires sur la page Facebook de Classic Pop. Marc Dupré à venir. On aura du Stephen Wood avec Higher Love, la musique de Starship, We Build This City, les trois accords avec Ouvre tes yeux, Simon. Montage vintage, les Bee Gees, Lady Gaga, du Hathaway avec What Is Love et de l'année 1991. Souvenez-vous de EMF Unbelievable sur Classic Pop. Montage vintage.

0: pas comment que les gars faisaient pour avoir une voix aussi aiguë de même et chanter avec une voix aussi haute que ça, mais c'était les Bee Gees, Sting Alive! Même moi, je suis pas capable. De l'année 1978 sur la Superstation. Dans un instant, Can't Stop Loving You, Van Halen, après ceci.
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0: Steve Winwood avec Higher Love. C'est un classique pop de l'année 1986 et je vais dédier cette chanson-là à tous ceux et celles qui sont en amour, mais en amour, vraiment, vraiment, vraiment en amour. Et si votre anniversaire de mariage aujourd'hui, ben pourquoi pas, ou dans les prochains jours, ben je vous en souhaite une très bien belle et bonne. Dans un instant, on aura du Starship après ceci.
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0: Anne sonore du film Rocky IV Survivor avec Burning Heart de l'année 1985. Ça, Rocky IV, c'est le film Rocky où on voit entre autres Rocky se battre contre le russe Drago. Dans un instant, on va aller faire un tour en 1983. On apprenait le décès du comique français Louis de Funès à l'âge de 68 ans. Un gars que j'adore et que j'aime encore écouter ses films aujourd'hui. En parlant de film, Retour de Jedi, The Return of the Jedi, ouais, sorti en mai 1983. Dernier épisode de la série Chips avec John et Punchirello. Et en 1983, Rick Springfield était là avec Human Touch après ceci. 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

0: La musique de Tom Petty, The Heartbreakers, avec I Won't Back Down, c'est un classique pop de l'année 1989. Phil Lacombe au contrôle des classiques pop, avec entre autres Daddy Yankee à venir dans la prochaine heure, du Bryan Adams, du RBO, Def Leppard, Chris Anderson et DJ Robbie. Et on va commencer au top de l'heure avec les Black Eyed Peas, I Got a Feeling, après ceci.
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0: 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C'est la dernière heure des classiques pop. Philippe Lacombe, heureux de vous jaser. Merci beaucoup de faire partie de la grande famille des années 80, 90, 2000. C'est le plus gros party de l'univers et c'est le plus gros fun qu'on a avec Bryan Adams, avec Where You Gone, avec Mill C. On va avoir du Daddy Yankee avec Calm Calma, la musique de U2, Sunday Bloody Sunday, Chris Anderson et DJ Robbie Last Night. Ça, c'est la chanson qui dit va-va-voum, va-va-voum. Et de l'année 2009, le classique pop, la dernière heure commence avec les Black Eyed Peas, I Got a Feeling, classic pop de l'année 2009.
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0: Daddy Yankee, Count Calmar qui termine un montage vintage sur la superstation. Courte pause dans un instant. RBO, I want to point après ceci.
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Ace of Base de Seine, classique pop de l'année 1994. J'ai devant moi, tout frais, tout chaud, la liste des signes zodiaques des personnes les moins fidèles, ceux qui commettent le plus l'adultère, ceux qui vont faire des diguédis ailleurs, même s'ils sont en couple. Là, prenez pas ça pour du cash en disant « Hey, mon Dieu, Seigneur, mon chum, c'est un sagittaire. Oh, Colin, m'as-tu trompé? » Non, pas ça. On le fait pour le fun, pour s'amuser, OK, là? D'après Glidden, un sondage récent, les sagittaires seraient le signe zodiaque le moins fidèle de la planète. Arrivent en deuxième position les gémeaux, les béliers en troisième place, les verseaux en quatrième position et les lions en cinquième position. Et les scorpions, qui est un signe zodiaque qui est, soit dit en passant, très, très, très, très chaud d'après les astrologues, bien, ça a l'air qu'ils arrivent au dernier rang des classements, c'est les personnes les plus fidèles. C'est spécial, hein? C'est comme, en tout cas, faites-en ce que vous en voulez, OK? C'est un petit sondage pour le fun qui a été réalisé dans un instant. Def Leppard après ceci.

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0: que les premiers Jeux olympiques d'hiver ont eu lieu à Chamonix en 1924.
1: Fernand, non, mais ça fait trois fois que je vais te le dire. Je vais te le dire, là. On dit pas Chamonix, on dit Chamonix.
0: On dit-tu Astérix ou ben non Astérix?
1: On dit-tu Grand Prix ou Grand Prix?

0: La musique de One avec Wake Me Up Before You Go Go à l'époque de George Michael qui est décédé le 25 décembre 2016. Et ça, c'est un classique pop de l'année 1984. On va aller faire un tour en 1985, donc un an plus tard. 1985 qui a été marqué entre autres par Wayne Gretzky qui a compté 50 buts en 49 parties, ce qui fait qu'il a battu le record de Maurice Richard de 50 buts en 50 parties. Il y a aussi les plus grandes vedettes qui se réunissent pour chanter We Are The World. Il y a Brian Mulroney, Ronald Reagan, qui se rencontrent pour discuter des problèmes de pluie acide qui était vraiment un problème à l'époque et ça a été réglé dans une entente de libre-échange entre le Canada et les États-Unis. Il y a David Lee Roth qui quitte le groupe Van Halen pour faire une carrière solo. Il sera remplacé par un certain Sam Heger et pendant ce temps-là, en 85, Don Henley nous chantait The Boys of Summer après ceci.
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0: La chanson qui dit « J'ai les bébites ». Je sais, à chaque fois que j'entends ce tune-là, j'entends vraiment « J'ai des bébites ». C'est les Spin Doctors avec Two Princes de l'année 1991. Et c'est comme ça que se termine le classique pop d'aujourd'hui. Philippe Lacombe, heureux d'avoir été là. Je vous invite à aller faire un tour sur la page Facebook de Classique Pop. Allez cliquer « J'aime » et donnez-moi de vos nouvelles. Passez-en une très bien belle et bonne. On se reparle prochainement. D'ici là, je vous dis « Spidlidoodai ».
1: La météo pour ce soir et cette nuit, ça sera partiellement nuageux avant de se dégager. Les vents vont faiblir et attention, le mercure devrait descendre jusqu'à 1 degré avec un risque de gel. On pourrait voir jusqu'à 6 degrés dans certains secteurs près de la côte. Et pour demain dimanche, retour du soleil en matinée avec un mélange de soleil et de nuages en après-midi, un maximum de 15 et avec des vents du sud à 20 km/h.

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La météo pour ce soir et cette nuit, ça sera partiellement nuageux avant de se dégager. Les vents vont faiblir et attention, le mercure devrait descendre jusqu'à 1 degré avec un risque de gel. On pourrait voir jusqu'à 6 degrés dans certains secteurs près de la côte. Et pour demain dimanche, retour du soleil en matinée avec un mélange de soleil et de nuages en après-midi, un maximum de 15 et avec des vents du sud à 20 km/h.